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1: Manuel Castulo, Fandangos, Nadie. A la guitarra, Elías Chicó Alcubillas, del trabajo Entre Tiempos.

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2: Soleá, canta Joselero de Morón, a la guitarra Diego de Morón.

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1: Curro Malena por Fandangos. La guitarra es de José Luis Postigo.

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2: Perico el Pañero, Soleá, a la guitarra Antonio Carrión, en la Bienal de Flamenco de Sevilla 2016.

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1: Antonio Jurado El Mono, Cantiñas, Congreso Nacional de Actividades Flamencas de Badajoz, 1990.